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6: Bonjour, je m'appelle David Angelo, j'ai 34 ans, je suis originaire du Soudan, qui est le Sud-Soudan maintenant, et je suis prof d'anglais et musicien. J'aime beaucoup l'architecture dans Paris, surtout les églises, bien sûr. Et en fait, j'aimerais savoir, c'est quoi la différence entre une église, une cathédrale et une chapelle?
7: I'm with David, an English teacher and musician from South Sudan. We're in front of a large church, l'église Saint-Eustache, in the neighborhood of Les Halles.
8: David?
6: Bonjour.
8: Bonjour.
6: Enchanté.
8: Ici, nous sommes en face de l'église Saint-Eustache. Qu'est-ce que tu penses de cette église?
6: C'est une très belle église. Je ne suis jamais rentré, mais ça m'intrigue beaucoup.
8: On y va?
6: On y va.
7: David wants to know the difference between a church, une église, and a cathedral, une cathédrale. Is it something to do with the architecture? I'm sure the priest, Father Nicholson, has the answers.
8: Père Nicholson, ici, c'est très calme et on se sent tout petit, non?
9: Oui, je pense qu'on se sent à la fois peut-être tout petit, mais c'est vrai que la voûte est de 33 mètres et un tout petit peu plus haute que celle de Notre-Dame. Mais ce n'est pas un bâtiment intimidant, c'est un bâtiment accueillant au cœur de Paris.
7: Saint-Eustache is massive, some 33 meters high, 100 meters long and 43 meters wide. And yet it does feel quite open and welcoming.
9: Cette église est probablement plus intéressante si on essaye de se mettre quelque part pour la lire en diagonale. Et là, on voit cette espèce de forêt de piliers.
6: Ça, c'est une architecture gothique ou...
9: Oui, c'est à vous de voir. Là, il y a un plan gothique qui ressemble beaucoup au plan de la cathédrale Notre-Dame.
7: The church is known for its odd mix of styles. Saint-Eustache was built during the Renaissance, and yet the map of the church, le plan de l'église, is clearly Gothic.
9: Et si vous regardez bien, vous voyez que ce n'est pas une église gothique du tout. Pas du tout. On pourrait dire que c'est du gothique tardif, mais si vous voulez. Mais, moi, je pense à Chambord quand je vois ça. Les vitraux ici à Saint-Eustache, depuis le début, étaient conçus pour être très lumineuses, l'église.

0: recently that King François Ier decided to build a much larger church.
1: Et en fait, c'est quoi la différence entre une église et une cathédrale?
2: Celle-ci est une église paroissiale, ça veut dire qu'il y a un territoire, il y a une communauté, il y a des personnes et un bâtiment où ils se retrouvent. Et en droit canonique, on appelle ça une paroisse. Et là, c'est une église paroissiale, une cathédrale. Normalement, une cathédrale est le lieu où un évêque a son siège. Donc, par exemple, à Paris, le siège de l'archevêque de Paris est à Notre-Dame de Paris.
0: A church, une église, belongs to a local community of parishioners. A cathedral, une cathédrale, is the seat of the bishop, l'évêque.
1: Par rapport à cette église ici dans ces quartiers,
2: oui.
1: Est-ce qu'il y a un lien particulier avec les Halles?
2: Il y avait des liens tout simplement de voisinage, je pense, et depuis très longtemps. Et mes prédécesseurs, ils célébraient la messe tôt pour les personnes qui travaillaient aux Halles, ça c'est très clair. Et chaque année, il y a une messe ici à Saint-Eustache pour les charcutiers morts dans l'année.
0: A large market, le marché des Halles, was built next to the church in the 19th century. The priest would hold masses early in the morning so that merchants could go to church on their way to work.
2: De l'autre côté de cette grande porte, une association qui est en lien étroit avec la paroisse sert tous les soirs 300 repas gratuits. Alors, il y a à peu près 250 bénévoles, mais il y a des banques, il y a des entreprises, il y a les boulangers du quartier qui participent à cela. Donc, c'est un énorme engagement de solidarité de la part de beaucoup de monde.
0: Saint-Eustache has stayed rooted in the local community. Every evening, local volunteers, des bénévoles, hold a soup kitchen and hand out some 300 meals to the homeless.
1: Ben, merci beaucoup.
2: Merci à vous d'être venu.
3: Au revoir.
2: Au revoir.
1: Au revoir.
2: Vous savez où nous sommes, vous pouvez toujours revenir.
0: I've heard they've got one of the largest pipe organs in France. Let's go and have a look.
4: Bonjour.
1: Bonjour.
0: We're with Stéphane Ezod. He's the cantor, le chantre, and leads the singing inside the church.
4: Chantre, c'est une personne qui va chanter donc au cours des offices, des messes, mais aussi d'autres cérémonies religieuses, les enterrements, les mariages.
0: Stéphane sings during mass, but also at funerals, les enterrements, and at weddings, les mariages.
5: Monsieur Ezod, il paraît que vous avez le plus grand orgue de France ici.
4: Il y a trois grandes orgues à Paris. C'est donc Notre-Dame, celui de l'église Saint-Sulpice et puis donc celui de Saint-Eustache. Alors, en effet, celui-ci est le plus grand par son nombre de tuyaux. Donc, il y a 8000 tuyaux. C'est vraiment monumental.
0: And here's one of the largest pipe organs in France. It has 8000 tubes, tuyaux.
4: Et il y a donc 102 jeux. Alors 102 jeux, c'est 102 types d'instruments, jeux d'instruments qui sont répertoriés et donc bien sûr que l'on mélange au gré des œuvres jouées, au gré de la volonté de l'organiste.
0: You can imitate the sound of up to 102 different instruments with its rows of pipe organ stops, jeux d'orgue.
4: Et la grande particularité à Saint-Eustache, c'est que vous avez donc deux consoles. Une console attenant au tuyau, donc en tribune, en hauteur, mais également une console en bas. Parce que le grand intérêt là, de cette console bas, c'est qu'enfin, on voit l'organiste jouer. Et de voir l'organiste jouer, c'est très intéressant.
0: This organ is special. It has not one, but two key desks. Des consoles, one below the pipes and another in the middle of the church, so that the listeners can see the organist play.
4: En 1855, vous savez que Berlioz a créé beaucoup de ses œuvres ici à Saint-Eustache. C'était toujours des créations monumentales avec 500 voire 800 exécutants, je crois que pour le Tédéum. Berlioz l'avait vraiment conçu comme un dialogue entre l'orchestre, qui était donc placé dans le cœur de la nef, et le grand orgue. Donc vous voyez, là, on voit vraiment que l'orgue, ça fait partie du rayonnement de Saint-Eustache, des concerts, voilà.
0: It's here that the French composer Berlioz wrote many of his works.
1: Bonjour, Monsieur Robiche.
6: Bonjour.
0: Here's Louis Robiche, le régisseur, the music manager.
6: Le dernier claque la porte, c'est super important.
0: He's taking us up inside the organ.
6: Sur la marche.
1: Là, c'est vraiment beau.
0: It's so high up here. We can see all the way down into the nave, la nef.
1: On voit ici flûte, voilà. Violoncelle.

0: Contre-trombone.
1: Vous aurez le son du violon, vous aurez le son de la contre-bombarde. En fin de compte, un orgue. C'est un orchestre à lui tout seul. Allez, je vous fais une note. Comme un bateau.
0: Ouais, c'est ça.
2: Sitting down at the key desk, you can play the sounds of a cello, un violoncelle, a flute and all sorts of instruments.
3: Et vous faites quel genre de concert? Est-ce que c'est des concerts qui sont liés à l'église, avec des chants sacrés, ou ça peut aussi être d'autres genres de musique?
4: Alors souvent c'est lié à des festivals. Nous recevons différents groupes de musique. Ça va du classique au rock, à l'électro-acoustique, folk, jazz. Toujours avec du sens, toujours dans le respect de l'église.
2: Non-religious bands are also welcome here. Saint Eustache is well known for its jazz, folk and even rock concerts. Patti Smith and the French singer Laurent Voulzy have performed here.
3: Est-ce que les musiciens qui viennent ici faire des concerts ont un lien avec la paroisse ou avec la foi catholique, ou c'est pas obligé?
4: Alors c'est certainement pas obligé. Dans le cas de Patti Smith, elle avait tout à fait sa place à Saint-Eustache puisque son concert avait une connotation entre guillemets spirituelle, tout en retenue, en s'appropriant le lieu. Donc quoi qu'il arrive, les gens qui jouent de la musique à Saint-Eustache, ils sont magnifiés.
2: The bands aren't required to be religious, but they do have to respect the church and have a certain interest in spirituality.
4: C'était une très grande joie de vous accueillir à Saint-Eustache autour de thèmes qui vous sont chers.
3: Au revoir, merci beaucoup.
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